D'un vol sautillant, les moustiques femelles s'approchent des maisons pour venir prendre leur repas de sang. Jusqu'au matin, elles vont jouer aux oreilles des dormeurs cette petite musique nasillarde.

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0: Il est tout petit et n'a l'air de rien. Nous le croisons tous les matins dans la salle de bain et nous l'aimons guère. Nous ignorons le plus souvent que sans lui, notre survie et celle de l'ensemble des êtres vivants sur Terre serait impossible. Le poil est une des plus belles inventions de l'évolution. Sous ses airs de petites choses graciles et filiformes, il est une véritable force de la nature.
1: Le poil, chanson réaliste, musique. Chanson engagée. Ça s'est emmerdé. C'était un jour de beau temps. Dieu était de bonne humeur. Il avait créé la femme nue. Quelle grossière erreur. Voyant ses fruits fragiles, à la merci des chacals, il eut une idée lumineuse. Le poil. Fur.

0: présente Reprendre du poil de la bête.
1: L'expression reprendre du poil de la bête ne signifie pas raser les poils d'une bête pour les mettre dans un mug à des fins expérimentales. L'expression reprendre du poil de la bête signifie redoubler de courage et de force.
2: La vie sur Terre serait-elle gouvernée par le poil? Partons à la découverte de la beauté et de la noblesse de ce petit personnage. Sous ses airs de rien, il pourrait nous surprendre. Abandonnons miroir et préjugés. Des petits mondes bien hérissés nous attendent.
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0: C'est bien la peine de ne pas avoir d'oreilles pour entendre de telles niaiseries.
1: Avertissement. Chacun fait ce qu'il veut avec son corps, c'est le sien. Il fait ce qu'il veut avec son corps, d'accord? Nous sommes d'accord.

Bienvenue dans le monde merveilleux des couilles. Énormes ou de taille modeste, touffues ou bien entretenues, les couilles peuvent être de style et de grosseur très variées. Pas d'inquiétude donc si les vôtres ne sont pas tout à fait identiques. Vos couilles sont fragiles et il est important de les examiner une fois par mois pour détecter le moindre problème. Devant un miroir, observez vos couilles pour voir s'ils semblent enflés. Placez vos doigts sous votre couille avec votre pouce sur le dessus et exercez une légère pression. Faites doucement rouler votre couille entre votre pouce et vos doigts. Cette opération ne devrait pas être douloureuse. Palpez ainsi toute la surface de votre couille et recommencez l'examen pour votre deuxième couille. Et voilà, des couilles en pleine santé.

0: Le poil pousse, pousse et pousse. On dirait même qu'il ne sait faire que ça. Il a pour faire ce travail un complice d'une redoutable efficacité. Un petit organe bien caché sous la peau.
1: Hey, not my new hairs. What are you doing?
2: Relax, Brindle. I don't really think you want a body covered with these. God, they're really tough.
0: Le follicule pileux est un forcené de la pousse. À chaque instant de la vie d'un être humain, 5 millions de ces petites unités de production fabriquent en masse des cellules appelées kératinocytes.
3: Est-ce que le poil est laid? Est-ce que le poil est sale? Est-ce que le poil sent, pue? Est-ce que le poil est doux? Est-ce que le poil est gentil? Est-ce que le poil te protège? Est-ce que le poil est toi-même? Est-ce que le poil est un ennemi?
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0: poils, pubiens, pubic hair. Tape, tape, regarde, regarde toutes les images. Vous ne pouvez pas vivre une vie sans rencontrer un pubis au naturel.
1: Oh, you are hairy like animal.
2: Go, baby, very good.

0: Les poils sont les compagnons intimes de chaque créature qui les porte. Ils enveloppent, ils protègent. Ils se dressent entre un être vivant et le monde qui l'entoure. Le poil est une frontière. Il appartient au corps qui le fabrique et en même temps, il s'en échappe en s'élançant vers le monde. Les animaux ont un usage du poil bien plus varié, plus étonnant, bien plus subtil que le nôtre. La fourrure d'un animal raconte à sa façon le paysage dans lequel il vit, le climat qu'il supporte, la forme de ses prédateurs ou de ses proies. Une foule d'histoires colorées, touffues, hérissées. Les histoires des poils des bêtes à poils.
1: Petit lapin plein de poils, petit lapin plein de poils, petit lapin plein de poils partout.
2: That's who Mr. Rabbit is. 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

Chez les animaux, le poil est une affaire de régulation thermique. Un bon pelage, ça tient chaud, et c'est précieux pour garder sa température corporelle constante.

0: Dude, what was that?
1: That was weird.
2: Le poil tactile est l'aristocrate du poil mammifère. Le poil est une affaire de grande sensibilité.

Les plantes se sont fabriquées des poils très différents des animaux. Pas de follicules, pas de kératine ou de chitine. Pour faire leurs poils, les cellules de l'épiderme végétal de la plante étirent en pointe leur membrane de cellulose. Le poil fait partie de la cellule qui l'a fait pousser. Il est donc fait de matière bien vivante. Tiges, feuilles, pétales, les plantes aiment le poil. Elles en usent et en abusent. Les poils des plantes sont beaux, blancs, souvent très doux, parfois piquants, empêtreurs d'insectes, agaceurs de langues d'herbivores, urticants, porteurs de graines au loin, foisonnants, voire exubérants.

0: On essaie de voir comment on est quand on est poilu. Et on essaye de s'aimer comme ça, s'il te plaît. Qui n'a pas envie de fourrer son nez dans les poils? Fourrez votre nez dans les poils, maintenant!
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0: Par l'Atlantique et la mer du Nord. Grand frais en cours ou prévu pour Finistéré. Coup de vent à localement fort coup de vent large.
1: Prévu
0: pour Viking, Utsi, Rocol, Malines et Bride. Vent variable 2 à 4.
1: Fraîchissant sud.
0: Prévu au début. Sur l'ouest cette nuit.
2: Pour Fortis.
0: Vent de secteur nord à nord-est 2 à 4, temporairement 5 en début de période.
2: Pour Fischer.
0: Vent de secteur nord-est de force 3 à 5, fraîchissant secteur est 4 à 6
2: après-midi. Mer très forte au nord, des pluies.
0: Pour German, vent de secteur nord.
3: Au nord demain, point de droit.
0: Vent devenant variable dépressionnaire pour
2: Fortis, Cromarty, Forth, Shannon et
0: Irish Sea. La situation générale et évolution des pressions
4: à la fin de la pluie pour Fortis, Cromarty Force, vent de secteur sud 4 à 6, une mer agitée. Pour Tyndogger, Fischer, German et Humbert, vent de secteur sud-est 3 à 4, parfois 5, une mer peu agitée à agiter. Pour Tamise, vent d'est à nord-est 2 à 4 Beaufort, mer peu agitée, des bancs de brouillard. Au Pas-de-Calais, Antifère, est à nord-est dominant 2 à 3, une mer belle à peu agitée, des bancs de brouillard également.
5: Des brumes.

0: calme là.
1: Ok, tranquille.
0: Oh, vous arrivez là-bas, oh, attends, oh, y'a un tu, oh, oh.

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3: Pour cette nouvelle saison de podcast, Faune Radio continue de se jouer de tout. Un jeu donc, un jeu de cartes. Trésor caché pour les yeux, mais perles pour les oreilles. C'est à vous de voir, à vous de deviner où les sons vous emmènent. Immersion, indices et décryptage, une exploration au cœur de la grande énigme du vivant, guidée par des amoureux du paysage sonore, pour raconter un lieu et retrouver un lien. En bref, activez l'écoute. Parce que tout est déjà là et qu'il suffit souvent de prêter l'oreille pour recevoir le monde, on se laisse guider cette fois par Benoît Bory, à travers un paysage amplifié par une émotion ou à travers une émotion amplifiée par le paysage. Au rythme des éléments naturels, on trouve avec lui des interstices vivants pour une place nouvelle. Résonance transversale et greffe sonore pour un accord de sensible qui tombe à pic. C'est Game of Phone 6 avec Benoît Bory. À bon entendeur.
6: Il y a des sons, ou plutôt des moments, quand tu fais ta prise de son, qui t'invitent à t'allonger. Laisser reposer les yeux, même si le paysage appelle à la contemplation.

Ce sont des instants où le paysage sonore t'offre une composition toute faite. Je sais alors que j'aurai envie de le garder intact pour le restituer. Et cette sensation de plénitude sonore imprime alors des images qui vont me rester très longtemps. Je suis par exemple persuadé de la justesse de mon souvenir de la couleur de la fleur que butinait ce bourdon. Il y a aussi une faille temporelle qui se crée. Je me retrouve dans le son de ce paysage. Je me dissous dedans. Et presque plus rien ne compte.

Une fois l'enregistrement arrêté, je suis incapable de savoir combien de temps je suis resté sur place. Comme une sorte de rêverie éveillée, prolongée par le tintement des cloches, continuant loin, malgré la disparition de ce bourdon.

À chaque son, sa couleur, ses caractéristiques qui peuvent être liées à un ressenti particulier. Certains enregistrements me procurent une forte mélancolie, par exemple. Des sons où l'on sent l'espace, un être vivant ou un objet qui fait entendre sa solitude. Juché sur un promontoire à 2000 mètres d'altitude, je me suis amusé à capter ces corbeaux jouant avec les courants d'air.

Je ne suis pas audio-naturaliste. Je pense que ma pratique doit même parfois faire bondir des personnes ayant une approche plus scientifique du paysage. Jouer avec la musicalité de certaines matières. Dévoiler des aspects sonores cachés. C'est une manière pour moi de donner une couleur au ressenti que j'ai eu lors de certaines captations sonores. À partir de 2000 mètres, les sapins laissent la place à la roche. Éléments pouvant amener du rythme lors de leur percussion ou roulement sur le sol. Chaque sol a également sa propre sonorité. De multiples possibilités donc, où l'on peut laisser l'enfant qui est en nous s'exprimer. Et entre les roulements, si l'on tend l'oreille, on peut entendre une marmotte pousser son cri d'alarme sec et aigu.

Lorsque je parle de mon travail pour rechercher ou créer des musicalités cachées de certaines matières, j'aime bien utiliser le mot greffe. À l'image de greffe de plantes ou d'arbres, mêler la robustesse d'une espèce endémique avec les fruits d'un arbre qui n'aurait pas la possibilité de pousser là où l'on se trouve.

Pour le son, c'est un peu la même chose. Utiliser l'attaque, l'amorce d'un son, avec la chute d'un autre. Trouver l'équilibre qui fait que la greffe prenne. Faire entendre une nouvelle sonorité, transmettant une sensation qui nous est restée. La couleur sonore de la mélancolie ressentie avec les corbeaux est issue d'une greffe entre un son d'un caillou roulant dans un pierrier et les sifflements du vent s'engouffrant dans une arche rocheuse. Toutes les matières étaient là, entre 2000 et 2500 mètres, sur les pales de San Martino. Il suffisait de s'approcher pour les capter.

0: En descendant plus bas, on retrouve alors l'élément fondamental pour les habitants de la vallée. La forêt.
1: Eso. Iniziamo a sentire proprio il tocco. Molto regolare.
0: Cette forêt qui fait leur base culturelle, économique, depuis plusieurs siècles. Une relation à la forêt souvent empreinte d'une poésie tout en simplicité. On rencontre facilement des personnes, nous expliquant le rythme de vie des arbres. Il faut croire que cette connaissance facilite le sens de l'écoute.
1: Rythmico. Questa è la parte sonora dell'albero.

J'étais saisi par le sentiment de verticalité dans ces forêts de grands sapins rouges. Les brindilles craquent au sol, martèlent un rythme, pendant qu'un chant d'oiseau, un léger bruissement, nous rappelle la hauteur du décor.

Cette écoute me pousse à pratiquer d'autres greffes sonores, imaginer une musique qui semblerait sortir du bois. Comme le dit Marcello, qui nous a fait entendre sa sélection de bois de lutherie, il y a toujours un moment où les arbres finissent par faire entendre leur musique.

L'eau est un élément qui révèle les objets, l'environnement autour de nous. Lorsque la pluie tombe à grosses gouttes, j'ai une belle occasion de dévoiler la végétation autour de moi.

Mais de loin, il ne nous reste qu'un bruit blanc, un fond non désiré si on veut avoir une belle profondeur de champ. Les temps de marche sont parfois très longs pour ne plus avoir à entendre ce souffle.

j'avais envie de terminer comme j'avais commencé. Sur une séquence issue d'une seule prise de son. Un moment où les éléments naturels te ramènent à ta petite échelle et exigent de l'humilité.

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2: Est-ce que t'aimes bien les monstres?
3: Les monstres? Non.
2: Pourquoi t'aimes pas?
3: Parce que ça me fait trop peur.
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Saint Bernard disait « Vous voulez voir ? Écoutez. L'écoute est le premier pas vers la vision. » Ensemble, risquons ce premier pas.

et nous voici plongés au cœur de la nuit, dans le temps étiré de la nuit, aveugles, avec notre écoute seule, pour apprécier les espaces, pour refaire les images à l'intérieur de notre écoute. Mais les images intérieures sont les plus fortes et les plus vivaces.

Ici, la forêt américaine. La rivière. Des batraciens d'espèces diverses. Et surtout, l'activité des castors qui bâtissent des barrages.

Dans la nuit, le rossignol remplit l'espace. Nous sommes dans le delta du Danube. Et progressivement, nous allons reconstruire le paysage de la nuit. Sonneur à ventre jaune,

territoire de Belfort. Site du Malsaucy, mercredi 9 juillet 2003. Fin de la nuit, près de l'observatoire. Quelques insectes au nom poétique. Une grande sauterelle verte. Une courtilière. Une dectycelle cendrée. Et la grenouille rieuse.

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Le loriot d'Europe dans le bois.

Palais de plastique, sacré de fer, et pourvu d'un cœur en métal, de forme lenticulaire de 102 kg pour les hommes, et 1 kg pour les

si tu saisis pas la petite racine ou le petit grain de la folie chez quelqu'un, tu peux pas l'aimer. Ah, tu peux pas l'aimer, c'est bien le côté où il est complètement quelque part. Ben, on est tous un peu dément. Si tu saisis pas le petit point de démence de quelqu'un, alors j'ai peur ou je creuse, ou au contraire, je suis bien content que le point de démence de quelqu'un, ce soit la source de son charme même.

0: Ben, voilà. Il nous reste à jouer un petit air à notre façon.
1: Une chanson d'adieu.
0: Tu veux ?

Mais l'on enchaîne aussi bien les images de la vie que les images de la mort. C'est précisément en raison d'un tel double enchaînement que l'eau est un élément éminent de la poésie universelle. L'eau, comme tous les éléments, donne prise à de multiples ambivalences, ou pour mieux dire, elle concrétise l'ambivalence qui vit au cœur de l'homme. Elle est, dans les beaux jours de la vie humaine, la substance de vie. Elle est le lait de la terre. D'innombrables variations animent ce thème général de la maternité des eaux.

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jeunes enfants, allez vous coucher, il est l'heure. Amateurs d'émotions fortes, vous voilà prévenus. Concentrez-vous, éteignez vos lumières et écoutez.

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Quel est l'homme poétique qui ne répondrait pas à l'appel des sources et des fontaines, qui ne garderait pas les souvenirs émus de l'étang et de la rivière?

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0: Chers spectateurs, décontractez-vous, allongez vos jambes, installez-vous confortablement.
1: La salle reste plongée dans le noir.
0: Enlevez vos œillères, débouchez vos oreilles pour apprécier ce diaporama.
1: La salle est toujours dans le noir. Attention pour un fond du moyen, top.
2: Théoriquement, l'homme est un animal intelligent qui mange, se chauffe, s'habille et se reproduit. Ses instincts et de nombreuses pulsions inconscientes le poussent à assurer sa survie par la satisfaction de ses besoins élémentaires. Ses besoins engendrent désir et passion et se traduisent en actes pour se procurer l'objet ou satisfaire la passion.
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